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1: 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Attention.
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Bonsoir, chers amis. Bonsoir, l'Afrique. Bonsoir, tous les amis d'Afrique. Et bonsoir, tous ceux qui sont là. Nous sommes très, très heureux de fêter cet événement. Fêter avec M. Abdoul Wade, le président de la République du Sénégal. Ce bonheur est pour tous, car ce prix porte un nom, le nom du président Oufouette Boigny.

Et je remercie aussi l'ami de l'Afrique, l'Africain Jacques Chirac, le président de la République française. Je suis un griot, un fils de griot et un petit-fils de griot. C'est l'histoire qui accompagne les grands hommes et les grands peuples. Et aujourd'hui, l'histoire accompagne Abdul Wahd. Abdul Wahd. Abdul Wahd. On est dans le présent. Faire un retour, un regard dans le passé pour construire l'avenir. Car le temps est une perpétuité. Le moment appartient aux hommes. Le moment qui nous appartient est de créer l'unité africaine. Et maintenant, il y a l'Union africaine. Et pourquoi pas les États-Unis d'Afrique ?

0: Non, je connais plein de gars, je suis hier allé à Cannes.
1: Ah, au Bajan Sou, Nigeria.
0: Kanté, je ne sais pas si tu es Nigeria. Nous sommes dans le Mosnak Raibanda.